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2: Sete horas.
3: Bonjour, nous embrassons bien 8h sur Radio Nekiluka. La matinale service démarre avec le résumé d'actualité présenté par Marcia Sembitisinga. Bonjour Marcia.
4: Bonjour Elvire Kentombe, bonjour à tous. Si beaucoup de Centrafricains s'interrogent sur la mise en place d'un nouveau gouvernement, le président de la République donne ses raisons. Selon Faustin Aconchetadera, cela se fera après la proclamation des résultats finaux des scrutins et la définition de la configuration de l'Assemblée nationale. Une position exprimée lors du déjeuner de presse avec les journalistes vendredi dernier à l'occasion de la Journée mondiale de la liberté de la presse. Des propos recueillis par Jeff Dao.
5: Mais c'est normal que nos compatriotes veulent avoir leur gouvernement, avoir des institutions en place. Mais nous devions le faire en respectant nos propres textes, en faisant de telle sorte qu'il n'y ait pas de heurts. Nous sommes dans un système semi-présidentiel. C'est-à-dire, un des actes, c'est que lorsque vous nommez le Premier ministre, il a 60 jours pour présenter devant le Parlement sa déclaration de politique générale, qui devait être sanctionné ou l'Assemblée vote ou rejette. En cas de rejet, il démissionne. Aujourd'hui, notre dernière Assemblée a fini son mandat le 30 avril. Si je devais nommer un Premier ministre là-bas, ça pose un petit problème. Le problème va être ajouté à cela. Parce que ce Premier ministre, s'il est nommé, il devrait aller devant le Parlement présenter sa déclaration de politique générale. Si je ne connais pas la configuration de l'Assemblée nationale, je peux nommer un Premier ministre qui va se retrouver avec une Assemblée générale qui ne lui est pas favorable, où les conditions sont difficiles, eh bien ça va être un rejet. Et nous revenons à la case de départ.
4: Entre-temps, l'élection des nouveaux membres du bureau de l'Assemblée nationale s'est tenue hier. La mise en place des 14 membres marque l'arrivée des nouveaux visages au sein de l'équipe avec une volonté affichée de renforcer la dynamique collective et d'ouvrir une nouvelle étape du travail. Loïc Eye Isaka, député de Ndeli, est nouvellement élu deuxième vice-président de l'Assemblée nationale et donne ses priorités au micro de Armando Yankinchi.
6: La priorité des priorités, c'est aujourd'hui de suivre la vision du chef de l'État. Le chef d'État, durant sa prestation de serment, nous a tracé de très grandes lignes, très grandes lignes à suivre. Je pense qu'aujourd'hui, il est grand temps de se réunir tous derrière cette vision et relever les défis parce que j'ai appris avec considération que beaucoup de députés collègues durant la 7e législature, bon, malheureusement, n'étaient pas pris en charge et d'autres étaient malheureusement morts. Et je pense que c'est un grand défi. Aujourd'hui, il nous faut avoir cette force. Je pense avec la bénédiction de Dieu, nous ferons de notre mieux pour garantir leur santé.
4: Et puis le monde célèbre ce 12 mai la journée internationale des infirmières et célébrée sur le thème « Nos infirmières, notre futur ». Le pouvoir d'agir des infirmières sauve des vies. Une journée qui met la lumière sur le rôle crucial des infirmières au quotidien pour sauver des vies. Parlons justement de cette journée à Prial dans l'Alcoto. Les autorités sanitaires de l'hôpital régional universitaire cherchent à avoir plus de personnel. 35 infirmiers secouristes formés sur place dans cette hôpital ont été présentés aux autorités de la localité la semaine dernière. Ceci après 2 ans de formation théorique et pratique. Service Narto Madji, médecin-chef de Dieu Hôpital, parle de cette initiative au micro de notre correspondant Gasmala Mustafa.
7: Souvent, quand on envoie les personnels qualifiés dans la zone, il y a beaucoup qui ne viennent pas. Même tout récemment, avec l'intégration qui a été passée, on a envoyé pratiquement 10 dizaines de personnes, mais il y a que quelques têtes qui sont arrivées et après ils sont repartis. Et avec la formation de l'Institut annexe de Bria, c'est vrai, il y a la première promotion qui a été sortie, mais il y a toujours le besoin qui est vraiment énorme dans des formations sanitaires. Ces infirmiers secouristes, on les a formés dans différentes pathologies, à la chirurgie, les soins infirmiers. Au niveau de la maternité, on les a formés sur la prise en charge de l'accouchement. Ils ont fait des stages pendant 1 an. Ils ont fait la rotation dans tous les services de l'hôpital. On les a évalués et on les a donné maintenant l'attestation de succès pour qu'ils vont devenir personnel de santé. Et peut-être ceux-là, on va les conserver directement au niveau de l'hôpital pour aider la population.
4: Hors nos frontières, ouverture hier à Nairobi du sommet France-Afrique baptisé Afrique. Africa Forward, co-organisé par le Kenya et la France. Africa Forward vise à renforcer la coopération entre l'Afrique et la France, attirer des investissements et repenser les relations économiques internationales. Les sujets tels que l'énergie, la transition verte, l'intelligence artificielle et le numérique, l'agriculture et la sécurité alimentaire, la santé, l'économie bleue, la sécurité et la paix, ainsi que les réformes du système financier mondial sont au cœur des discussions. Le président centrafricain Foster Kanchler apprend également part à cette rencontre régionale. Sport athlétisme, la 25e édition du championnat d'Afrique senior démarre aujourd'hui à Accra au Ghana. La République centrafricaine est représentée par 4 athlètes masculins lors de cette compétition continentale. 3 d'entre eux viennent de France et un de Bangui. Prince Nadoussou, Hervé Toumandji et Caleb Adonai, tous basés en France, sont alignés sur les épreuves de 100 et 200 mètres. De son côté, Patrick Pangba, parti de Bangui pour représenter la République centrafricaine, prendra part aux 800 mètres. Fin de ce bulletin. Merci pour votre fidélité d'écoute. Ne quittez pas la version en sango après cette courte pause. 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
5: Mais c'est normal que nos compatriotes veulent avoir leur gouvernement, avoir des institutions.
8: Mais nous devons faire des compromis. Si nous avons un peu de temps, nous avons un peu de temps. Nous avons un peu de temps. Nous avons un peu de temps. Nous avons un peu de temps. Nous avons un système qui est semi-présidentiel. Nous avons un peu de temps. Nous avons un peu de temps. Nous avons un peu de temps. Nous avons un peu de temps. Nous avons un peu de temps. Nous avons un peu de temps. Nous avons un peu de temps. Nous avons un peu de temps. 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
5: Où les conditions sont difficiles, eh bien, ça va être un rejet. Et nous revenons à la case de départ.
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10: You're very welcome back to the programme. 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
1: Le club de hockey féminin fête ses 10 ans et pour l'occasion, les Harfans transforment la patinoire de Saint-Pierre en véritable terrain de fête pendant 4 jours. Des équipes venues du Canada, de Métropole et de l'Archipel vont se retrouver sur la glace pour un tournoi anniversaire qui promet du rythme, du spectacle et beaucoup d'ambiance. Dès ce soir, les premiers matchs donneront le ton. Et plus les jours vont avancer, plus l'atmosphère montera d'un cran jusqu'au final de samedi. Mais les Harfans ne veulent pas seulement proposer du hockey, elles veulent créer un vrai moment populaire autour du club. Jeudi, la cérémonie d'ouverture devrait lancer les festivités en grande pompe. Danse avec le SPM Crew, entrée des équipes en fanfare, hymne, la patinoire va clairement prendre des airs de grand show nord-américain. Et puis il y aura ces fameux concours d'habilité inspirés du NHL All-Star Game. Les Harfans ont invité presque toute la famille du hockey local, Kratchout, Jet, Spartan, Cougar, Missile, mais aussi les jeunes U18 du hockey mineur. Et les organisatrices le disent déjà, les jeunes pourraient bien surprendre les plus expérimentés. Sur la glace, les joueurs vont s'affronter dans plusieurs défis. Vitesse de patinage, puissance de tir mesurée au radar, une épreuve de précision chronométrée face à des cibles ou encore des tirs au but. Même ambiance chez les féminines avec les équipes du tournoi et les jeunes joueuses du hockey mineur attendues elles aussi sur la glace. Côté compétition, les Harfans présenteront deux équipes, les Harfury et les Ice Raptors. Elles retrouveront notamment les Vikings, les Tomcats, les Skoden ou encore les Albatros de Brest, venus spécialement de Métropole pour l'événement. Et après les finales, place à la fête. Samedi soir, les célébrations se poursuivront à la salle des fêtes municipales de Saint-Pierre. D'abord avec les partenaires, les élus, les anciennes joueuses et les anciens coachs du club, puis à 21h30 avec le public local. Sur scène, le nouveau groupe Ocean 5 fera sa toute première apparition avant que les DJ, Sweetech et Pilote ne prennent le relais pour terminer cet anniversaire jusque tard dans la nuit. 10 ans après sa création, le club des Harfans veut surtout montrer une chose, le hockey féminin a grandi sur l'archipel et il compte bien continuer à faire parler de lui.
2: Et voilà pour ces 10 ans des Harfans qui s'annoncent riches, très riches, à Saint-Pierre, à la patinoire de Saint-Pierre cette semaine. Et si vous souhaitez participer à la soirée de samedi, les places sont disponibles sur les réseaux sociaux des Harfans. Harfans qui prépare depuis des mois cet événement majeur et le club entend bien profiter de cette vitrine pour confirmer sa belle dynamique. Écoutons Léa Eude Desnard, présidente des Harfans, invitée du journal télévisé hier soir.
3: On s'est préparé toute l'année, c'est vrai que c'était le gros challenge, ça fait un an qu'on en parle de cet événement, donc les 10 ans des Harfans. On a travaillé toute l'année avec nos deux coachs, Claudio Autin et Nicolas Cotin, qu'on remercie au passage. Donc c'est des entraînements le midi, le soir, enfin voilà, on a vraiment travaillé pour. On a regardé aussi le match des Albatros de Brest contre les Comètes de Meudon, sachant que nous on a affronté les Comètes l'année dernière, ça nous donnait aussi une bonne idée du niveau des joueuses qui venaient. Et puis voilà, on attend ça avec vraiment impatience.
4: Vous vous sentez prête ?
3: On est toujours prête. On a passé le cap des 100 licenciés cette année, donc on est vraiment fiers de ça. Des filles de passage, des filles de l'archipel qui sont venues, qui sont reparties. 100, c'est vraiment un chiffre important pour nous et ça montre qu'on a fait notre place aussi dans le hockey local.
5: Du hockey sur glace masculin cette fois avec la suite du deuxième tour des séries éliminatoires de la Ligue Nationale.
2: Une seule rencontre était au programme hier soir et l'Avalanche du Colorado a pris une option sérieuse sur la qualification en s'imposant à domicile face au Wild du Minnesota 5-2. Colorado mène désormais la série 3-1. Deux affiches sont prévues ce soir. Les Canadiens de Montréal retrouvent les Sabres de Buffalo. Les Tricolores, pour rappel, mènent actuellement 2-1 dans cette série. L'autre rencontre opposera les Ducks d'Anaheim aux Golden Knights de Vegas pour le match 5. Les deux formations sont à égalité, 2-2.
5: Merci Sonny pour ces informations. Ça y est, vous êtes pour les Wild du Minnesota maintenant?
2: Oui.
5: C'est un bon choix. Alors nous allons revenir donc au titre de cette actualité.
2: Le tribunal de Saint-Pierre-et-Miquelon jugeait hier deux jeunes majeurs en comparution immédiate pour des faits remontant à l'an dernier. Le premier prévenu a été condamné à 7 mois de prison ferme pour usage de stupéfiants, cession et offre de produits. Le second, poursuivi pour usage et complicité d'importation de stupéfiants, écope de 6 mois de prison, dont 3 avec sursis probatoire avec mandat de dépôt. Au chapitre social, la CFDT tire la sonnette d'alarme sur les conditions de travail à SPM Ferry. Le syndicat local évoque des tensions liées aux effectifs, au planning et à l'organisation du travail, aussi bien pour les agents à terre que pour les personnels navigants de la compagnie maritime. Des sujets abordés récemment avec la collectivité territoriale. Et puis le hockey féminin à la fête dans l'archipel. Coup d'envoi ce mardi du tournoi des 10 ans des Harfang. Pour célébrer cet anniversaire, l'unique club local de hockey sur glace féminin propose toute une série d'animations jusqu'à ce samedi.
5: quasiment 15 minutes. Le retour de Sonny Chamsidine, qui ne se fera pas sur des patins à glace, se fera donc à 7h45 pour l'actualité des Outre-mer, Sonny, puis à 8h pour la seconde édition de l'actualité locale. Mais d'ici là, Daniel Morin nous tiendra compagnie. Il nous parlera d'Escape Island, puisque TFX lance un nouveau programme prometteur. Le pitch des couples séparés qui vont être reformés pour participer à des épreuves communes. Alors les couples d'ex ont été triés sur le volet, rien que de la viande de télé-réalité, nous dit-il. Daniel Morin sera devant sa télé le 1er juin et il nous en dira plus d'ici quelques minutes. Et à 7h30, ce sera le retour de l'actualité nationale et internationale.
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Ici, la météo est mise par Environnement Canada à 5 heures ce matin. Pour Chatican, aujourd'hui, c'est de la pluie intermittente s'insant cet après-midi, nuageux par la suite avec 60 % de probabilité d'averse, nappe de brouillard se dissipant ce matin, hauteur prévue de 5 à 10 mm, vent devenant du nord de 30 km à l'heure avec des rafales à 50 ce matin, température à la baisse pour atteindre plus 5 ce matin, puis stable. Un DSUV de 1 ou bon. Pour Pomme 4 aujourd'hui, c'est la pluie intermittente, 500 en mi-journée, nuageux par la suite avec 60% de probabilité d'averse, nappe de brouillard se dissipant ce matin, hauteur prévue de 5 à 10 mm, vent devenant du nord à 30 km à l'heure avec des rafales à 50 ce matin, température stable près de 6, un DSUV de 3 ou modéré. Pour Sydney aujourd'hui, c'est nuageux, pluie intermittente débutant ce matin et 500 cet après-midi, puis 60% de probabilité d'averse tard cet après-midi. Nappe de brouillard se dissipant ce matin, hauteur prévue de 5 à 10 mm, vent devenant du nord à 30 km à l'heure avec des rafales à 50 ce matin, température stable près de plus 4, un DSUV de 1 ou bas. Alors c'est ça pour la météo émise par Environnement Canada à 5 heures ce matin. On va se rendre au bulletin de sport avec Marcel Aucoy, Marcel à Georges, avec Tu en as le droit, et Claude Bourgeois avec Moi et ma rose.

0: Trump is describing the current U.S. ceasefire with Iran as being on what he calls massive life support. 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The U.S. Supreme Court is clearing the way for Alabama to eliminate a congressional district that's represented by a black Democrat ahead of the November midterm elections. 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
1: Republican state officials in Alabama had lost a legal fight last year over the state's congressional map after finding that a proposed map by state lawmakers intentionally discriminated against black voters. 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
2: 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I'm Amy Eddings. The Cavaliers rallied for a 112-103 victory over the Pistons to tie up their Eastern Conference semifinals at two games apiece. After scoring only 4 points in the first half, Donovan Mitchell responded with 39 in the second half, tying the NBA playoff record for most points in a half. Head coach Kenny Atkinson.
3: What a shift, right? Really struggled in the first half and then big time second half performance by Don.
2: Mitchell ended with 42 points. Cleveland remains unbeaten at home in 6 playoff games. Game 5 is Wednesday night in Detroit. Sherwin-Williams top executive Heidi Pett says Cleveland is the right place to be as the global paint giant ceremonially opened its new downtown headquarters.
4: It is the right place for our people. It is the right place for our business. And it is the right place to continue growing alongside this very important and growing community.
2: Governor Mike DeWine, who attended the ceremony, thanked the company for staying in Cleveland. Sherwin-Williams had considered out-of-state options before choosing to build a $750 million 36-story office tower near Public Square. A new study from a national nonprofit shows black and Hispanic Ohioans continue to experience large disparities in health care. IdeaStream Public Media's Richard Cunningham has more.
5: The Commonwealth Fund recently published its 2026 State Health Disparities Report, giving scores to racial and ethnic groups in each state based on 24 data categories. Between 2022 and 2024, the last year data was available, disparities in access to care and affordability got worse for black and Hispanic people, the report found. Ohio's racial and ethnic disparities are low compared to other states in the Great Lakes region, but health outcomes for black and Hispanic populations are worse than the national average for healthcare access, outcomes, and quality. Black Ohioans had the highest infant mortality rate in the state, while nearly a quarter of Hispanic Ohioans went without care because of costs. The report recommended addressing the social and economic conditions that shape health. Richard Cunningham, IdeaStream Public Media.
2: The Guardians beat the Los Angeles Angels 7-2 at Progressive Field. Joey Cantillo pitched 6 scoreless innings, allowing 5 hits and striking out 4. Rookie Travis Bazzana capped a 5-run third inning with a 2-run double. 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
7: It's Morning Edition from NPR News. I'm Amy Martinez in Los Angeles, California.
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8: So what is Trump looking to get out of this trip?
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8: That's NPR's Tamara Keith. 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
14: Dans les lumières, vous posez une autre question. Est-ce qu'il a demandé aujourd'hui à un monde pour aller prendre ligne, pour aller voter, alors qu'à n'importe moment, il est capable d'attaquer par des gangs, ou bien des gangs capables d'ouvrir vos armes, je l'ai. Rendez-vous là. Donc pour M. Fils-Aimé, ce serait irresponsable. Pour lui, ça dit par contre, les mises en pile, peut-être son bail des redits, parce que je dis ça déjà, sous déploiement force de répression gagnant, FRGA, avec renforcement capacité PNH et puis force armée d'Haïti, pour capable créer les conditions nécessaires à la tenue des élections fin 2026. Et c'est là où il va parler du mois de décembre. Il dit que nous gagnons force de répression des gangs qui a commencé, ou bien qui commence le déploiement. Nous allons commencer à travailler avec eux et nous espérer d'ici été Capvin là, nous avons gagné une grande avancée pour nous arriver à faire le premier tour élection en décembre 2026. Ça, c'est Alex Zizier Fizemé qui t'a parlé dans le cours de journaliste magique avec le mot journaliste pendant le passager dans le Vatican. Après sécurité, qui c'est un gros morceau dans le dossier élection, gagné de l'autre élément qui est tout aussi important dans le cadre du processus électoral, là, ou bien dans le cadre du processus électoral de KM. Premier élément, c'est la question du budget. Ça veut dire le financement des élections, ou bien du processus électoral tout court. Et deuxième élément, c'est question décret. Le décret électoral, ou bien loi électorale. Puisque c'est lui-même qui va le gagner pour fixer règle jouette là. Il vous dit, OK, élection pour le faire, mais qui ça, exigence, mais qui ça, on monde doit répondre avec comme critère, mais ça ne doit faire, mais ça ne pas doit faire, s'il fait ci, s'il fait ça, mais ça va priver, etc. Ça, c'est deux piliers importants, si vous voulez, dans n'importe quel processus. Non, de moins, il y a aussi le calendrier des activités, des opérations, hein. Vous dites, on va commencer là, à partir de telle date, à durer tant, à arriver là, etc. Du début jusqu'à la fin du processus. Je dis, nous presque dans mi-temps année, parce que nous sommes au mois de mai 2025, cinquième mois d'année, bientôt en juin, le début de juin, on prend bon mi-temps mois, année, pardon. Nous presque dans mi-temps année, nous avons un million d'euros. D'abord, même minimum sécurité, je dis, nous vous rien. Minimum sécurité, on dit, il a dû gagner pour l'élection faite là, nous pouvons gagner. Ensuite, nous pas gagner un budget. Nous donnons des chiffres qui parlent, les chiffres qui proposent, les chiffres qui soumettent, mais pour que j'aime gagner en position arrêtée. Bon, côté gouvernement, ensemble avec CEPA, pour dire, ils décident de faire l'élection, et mais combien, comme officiellement l'élection a coûté. Et troisièmement, pas gagner un décret. S'il est vrai, avant arrêté, qui te modifié le mandat actuel CEP à lui-même, il était oublié, tu gagnes un budget, pas budget, mon Dieu, tu as gagné un décret. Mais après modification du mandat, le décret ça a tombé. Donc pour l'instant, nous n'avons pas un décret, nous n'avons pas une loi électorale. Et ça me déconsidère dans le début de l'année, qui c'est calendrier d'activité, nous n'avons pas un décret. Donc si nous baguons 300 € dans les hommes guerriers du seul, c'est à passer tête dans la bêtise, nous avons posé, parler et puis espérer l'élection. Par contre, sur la Ronald, on a essayé de garder chaque élément ça au cas par cas. Pour sécurité, nous consacrons déjà. Je n'ai même besoin de retourner sur lui parce que pendant le dernier moment, ça en plus l'émission fait sous lui déjà. Moi, avant qu'on ait que, mais qu'il n'y a pas chômé, notamment dans la Tibou. Machin de Saline, vient de nouveau territoire perdu. si rivière était déjà là. C'est mag en bas gros menace. Gros menace souveraine sous des ans, par exemple. Et en cours, n'en parlons pas. Lester, au courant de son reste qui commande. Gros menace sous Gounaïve, la caïme. Par contre, sous la Gounaïve, Cité Soleil, l'État pas présent. Croix des Bouquets, l'État pas présent. Carrefour, l'État pas présent. Gressier, l'État pas présent. Donc, nous d'accord, Gounaïve des hommes, si sécurité a les mêmes, ni son préalable, ou bien son condition sine qua non à la tenue d'élection générale dans le pays, mon cher, avec ça, je vous avais décrit là, des communes qui sont sous contrôle entier des gangs armés, ou bien qui sont menacées des gangs armés, dans ce que vous avez rentré sur les ouvres là-dedans. Des routes nationales qui sont encore bloquées et sous le contrôle des gangs, mon cher, je ne vais pas vous espérer tout le monde sur l'élection. On prend deux autres éléments qui viennent tout de suite après sécurité, qui c'est la question du budget et puis le décret électoral, le bloc inversé et tout, le décret ou bien le budget. Moi, je voulais commencer par le budget. D'abord, c'est-à-dire l'argent que l'opération électorale est même de député. Ça va bien longtemps, nous avons parlé de ça. Nous avons fait des fonds mis en contexte sur ça. Les gens ont évoqué un chiffre de 250 millions de dollars américains. PCEP a les mêmes été soumettre comme budget by exécutif là. Réunion faite, etc. Donc violon yo pas accordé à ce niveau entre les conseillers électoraux et le chef du gouvernement. Nous songez pour le ministre pays a été à l'étranger dans quatre visites ou bien voyage officiel que les faits aux États-Unis notamment et Washington DC, New York, etc. Namiko, même confrère journaliste de New York, pour le ministre t'a carrément dit les mêmes les papes signés budget 250 millions de dollars américains pour faire élection dans le pays. Je sais de parler de ça. De même, mettons petit piment là-dedans, pour me dire, pour le ministre, dit, on est écrasé, il va vous tourner qu'à faire le signer. Un document comme ça. Pour débloquer 250 millions de dollars américains pour aller faire élection dans un pays qui n'est pas les États-Unis d'Amérique. Ils y arrivent, ils sont gés. Mais ça nous devine à nous-mêmes, nous te dit, nous ne pas vrai que M. Damio prend un budget ça, ou ça me mesure là comme un prétexte pour retarder le plus que possible le processus électoral là, mais pour gérer de l'autre bagage, pour faire gagner du temps. On s'en souvient. Et nous même faire des recommandations dans l'espace ça, des suggestions à monde qui n'a deux parties. Que ce soit monde qui n'a conseil électoral provisoire, que ce soit monde qui n'a niveau gouvernement. Eh bien, il y a même été décidé de contrer. Décidé de contrer dans quel sens? Il y a chaque décidé de monter groupe par eux, cellule par eux, task force, si vous dit comme ça, pour travailler sur le budget. Et c'est le pays lui-même annoncé que les réunis avec des partenaires internationaux, des techniciens, des experts locaux, vous comprenez, des techniciens au niveau du CEP, il y aurait un budget à la baisse. Il y a des fonds notre sortie, mais il n'y a pas de bail montant là-dedans. Il y a des fonds notre sortie pour dire, il y aurait un budget à la baisse, mais il y a envisagé deux scénarios. Comme il n'y a pas dit clairement dans notre plaque, qui scénario ça a été. Nous autres, dans le commentaire d'affaires, nous te dit, dans la compréhension ban, le scénario c'est à un, d'un côté, faire élection avec et tout côté qui en bas contre le gang récupéré, c'est-à-dire son élection qui a fait sur tout territoire national, là, tout bon vrai. Deux, nous te dit comme ça, peut-être dans le scénario, a parlé de scénario pour faire élection. Hein, sans Jean Zaire. Jean-Luc Voltaire, l'LT, coordonnateur, CPTA, c'est dit que ce n'est pas tout pays qui a gagné gang, donc l'élection qui a fait côté qui n'a pas gagné gang. C'est ça nous-mêmes nous pensé. Jusqu'à ce que gagne, il y a une source qui proche du Conseil électoral provisoire. Nous sommes qui d'après partager deux scénarios avec Radio Télévision Caraïbe, mais qui d'après le tous des chiffres. Ok, qui correspondent à chaque scénario. Par exemple, dans la question budgétaire, il y a un premier scénario qui est considéré comme une première réalité, qui lui-même est pour avec base.

0: C'était Fire and Smoke, le groupe franco-manitobain avec la chanson La Route, une chanson folk roots qui est parue officiellement en 2022. Et c'est des artistes, comme je viens de le dire, Fire and Smoke, composé de Claire Morrison et Daniel Péloquin-Hoffner. Sur Envol 91, il est 8h012 et c'est l'heure de refaire un petit tour du côté des routes du ce matin. Circulation, route barrée, embouteillage, travaux, voici votre Franco Infotrafic. Ça s'anime du côté des routes ce matin à Winnipeg, c'est normal, c'est l'heure où les gens commencent à sortir de leur maison. Toujours un embouteillage de 5 minutes du côté de Pembina, donc Coronation, toujours avec Osborne et Corydon. Cet endroit est toujours, il y a toujours de la circulation parce qu'il y a 3 routes qui se croisent. Même 4, j'irai. Donald, donc Donald avec Pembina, Corydon, Osborne. Donc en plus des travaux, donc je vous laisse imaginer. Voilà que de ce côté-là, il faut toujours s'armer de patience. Également à l'intersection de Broadway et de Sherbrooke, la rue Sherbrooke, un embouteillage de 1 minute de ce côté-là. Ça va aller jusqu'à Portage Avenue également. Enfin, un embouteillage également avec ces deux intersections Sherbrooke. Donc, il y a un embouteillage de ce côté-là. Aussi, donc, du côté de Portage Avenue et Main, la fameuse intersection qui a réouvert aux piétons l'année dernière. On se rappelle tous que ça a été inauguré, où les piétons ont accès à traverser de ce côté-là. Donc, il y a toujours un embouteillage très dense, surtout le matin en allant au boulot. Et puis, du côté, bien entendu, de Saint-Maryse, le chemin Saint-Maryse, il y a un embouteillage modéré de 6 minutes. Donc, ça circule, mais c'est lent. Et puis, voilà, ça commence du côté, bien entendu, avec l'intersection du chemin Sainte-Anne, et ça va jusqu'au pont de Elisabeth en allant jusqu'à Maine également. Du côté de Saint-Boniface, ça se passe très bien du côté de Saint-Boniface, que ce soit au Provencher, Boulevard, Goulet, Marion, ça se passe très bien. Desmerons, c'est fluide, il n'y a pas de point de circulation signalé ce matin. Voilà pour le point de circulation, Mélodie. On va aller maintenant du côté, peut-être on va parler un petit peu d'événements, d'actualité, de spectacles, de quelques nouvelles par-ci,
1: oui,
0: par-là.
1: Tu vas nous présenter un peu le calendrier franco
0: de ce matin à venir, oui.
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3: Il y a bien longtemps, maman, papa, Marie et Laura quittaient leur maison au cœur du Wisconsin et arrivèrent dans la prairie. Une nouvelle vie les attendait. Chaque jour et chaque nuit était une aventure. Et même si ils ne pouvaient compter que sur eux, eux si petits comparés au ciel et aux étoiles, ils étaient heureux parce qu'ils formaient une famille et qu'ils étaient ensemble.
0: Voilà, voilà, vous venez d'écouter, je ne sais pas si vous avez reconnu, mais là, si je vous mets cette musique, ça va peut-être vous donner la puce à l'oreille. Une belle musique qui nous rappelle le bon vieux temps. Ouais, ouais, le bon vieux temps, Mélodie. Ouais.
1: La nostalgie.
0: La nostalgie, moi, ça me parle. Ça me parle parce que c'est une,
4: C'est une série qui a bercé notre jeunesse, notre enfance. C'est bien entendu La Petite Maison dans la Prairie. Et juste avant, vous avez écouté, ça c'est la version originale de celle de 1974, la série culte qu'on a tous vu, la série La Petite Maison dans la Prairie, Little House on the Prairie. Et puis avant, on écoutait un petit peu la bande-annonce du remake Netflix qui vient d'annoncer le remake de cette série télévisée culte et la diffusion est prévue pour le 9 juillet prochain sur la plateforme Netflix. Alors je vous invite tous à aller regarder parce que cette série, comme j'ai dit, le remake de la série de 1974 a été tourné dans les alentours de Winnipeg. Et oui, la nouvelle série Mélodie de La Petite Maison avec la famille Ingalls, on connaît tous Laura, oui. Le papa Ingalls et tout. Donc ça a été tourné aux alentours de Winnipeg.
1: Peut-être que certains ou certaines reconnaîtront quelques endroits.
4: Oui, donc la série qui a été donc c'est qui renouvre sa deuxième saison. Et puis on parle de Winnipeg, on parle toujours d'une ville où on tourne beaucoup de films. Tu sais que Winnipeg, la ville du côté de Exchange
1: Street,
4: c'est un
1: ouais.
4: peu, oui, c'est un peu la jumelle de Chicago.
1: Oui.
4: Il y a beaucoup de films.
1: Plusieurs fois, je me suis baladée, puis je suis tombée en plein sur des rues qui étaient en tournage, donc c'est
4: ouais,
1: assez marrant.
4: Exactement. Des fois, c'est des films américains, mais pour des raisons budgétaires, bien entendu.
1: Oui. Winnipeg ils viennent... est plus abordable.
4: ouais, peut-être. Donc, ils viennent tourner leurs films ici à Winnipeg, dans les rues de Winnipeg, où ça ressemble un petit peu à des villes américaines connues comme Chicago, comme je viens de le dire. Oui. Donc, beaucoup de films hollywoodiens, de grands films.
1: L'architecture du quartier d'Exchange. Ça fait voyager quand même, ouais, ça ressemble pas ouais. à tout le reste de la ville de Winnipeg.
4: Non, ça rappelle des années, voilà, les années 70, voilà, les années 80, les villes là, les villes en pierre là, les buildings en pierre et tout. Donc oui, donc une belle série que je vous invite à aller donc découvrir sur Netflix, et ça sera le 9 juillet. Et puis ça va vous donner justement, pour les gens qui habitent aux alentours de Winnipeg, peut-être qu'ils vont reconnaître quelques endroits, et ça fait plaisir toujours de voir que voilà, on s'intéresse à la ville de Winnipeg, à la province du Manitoba, qu'elle est mise en avant. On parle aussi de la fête du Manitoba, comme je viens de le signaler, on est le 12 mai, c'est la fête du Manitoba. Et donc le musée de Saint-Boniface qui vous invite à une exposition donc venez découvrir l'histoire du Manitoba.
5: I am more expressive and
6: oh, okay.
5: I don't know why, but my cousin and I talk about him. We achieved that conclusion that
1: yes.
5: maybe it could sound weird, but maybe you create another personality when you learn another language.
6: Okay, so now I'm going to ask you the magic question, yes? You know your professor, Claudia. You've heard her communicate to you in English? In Spanish,
7: mostly, yeah,
6: and mm-hmm. and also I think a little bit in French.
7: In French, a little
6: yes?
7: bit.
6: If you had to describe her, yes,
7: okay.
6: in those three, what would you say? She is shy in French.
7: I mean, in Spanish, how am I? In English, how am I? In French, how am I?
6: Yeah, let's find out.
7: That's pretty.

0: when she
1: talk in English, he's more expressive, or
2: she's more
1: funny.
2: Expressive. Okay. Wow.
0: And in Spanish.
1: In Spanish, is more serious.
0: Okay. Really? Oh my God.
2: Interesting. Yeah. Interesting.
0: Different perceptions. Actually.
2: And do you perceive those perceptions?
0: Oui, je pense que oui. Je suis d'accord avec eux. En anglais, je suis plus expressive. En anglais, je suis plus. Oui, je peux être plus sérieuse, mais aussi plus expressive. En français, what did you say? Like
1: sweet.
0: C'est, voilà. En français, c'est parce que la langue française, elle est douce, elle est belle.
2: Mmh. Romantique.
0: C'est romantique, voilà. Mais voilà, je peux être. Je peux avoir toutes les émotions, mais les émotions sont plus calmes, plus posées en français. Et en espagnol, ça dépend de la situation.
2: Yeah.
0: Oui, ça dépend de la situation. Okay. Je peux être très timide en espagnol.
2: Yeah.
0: Je peux être une personne timide.
2: You think so?
0: Je peux être. I can be.
2: You can be if you want to.
0: I mean, it depends.
2: Okay. So I think that maybe Felipe and Sebastian want to learn French from you.
0: Est-ce que vous aimeriez apprendre le français? Would you like to learn French? From me.
2: Yeah,
0: it's not the same.
2: Yeah.
0: Huh?
1: Okay.
2: From her, not from me. Oh my gosh.
1: We attended the last Thursday.
0: Yes.
1: An English conversation club, but the teacher, Claudia.
0: I was there, actually.
2: Oh, really? Okay.
0: I mean, it was unexpected, even for me. Okay. And I was there leading that club.
1: All and right. We started to learn French with her.
2: Wow. That's
0: voilà.
2: Good. That's good.
0: Donc, ils ont des étudiants de français, débutants, beginners.
2: Beginners.
0: Oui.
2: Okay, that's good. That's real good. So, what do we have? Do we have some capsules?
0: Oui, on a une capsule. Je vous propose une capsule en français. Une capsule en français, c'est de la professeure Juliana Berrio du programme des langues modernes. Elle va nous parler depuis la perspective d'un professeur. Parce que être professeur dans une salle des classes est différent à être professeur ou guide dans un club de conversation.
2: Mm-hmm.
0: Parce qu'il y a deux grandes différences. Donc Juliana, elle va nous donner son opinion. Parce que la professeure Juliana est aussi la personne qui est dans les clubs de conversation de français dans la licence des langues modernes. Donc écoutons-la.
3: Bonjour à tous et à toutes. Moi, je suis la prof Juliana et je fais partie du club de conversation en français. Eh bien, quand nous préparons nos rencontres hebdomadaires, nous tenons en compte le niveau de nos participants, les sujets d'intérêt et les types d'activités. Nous cherchons donc des sujets quotidiens qui permettent au public d'éveiller leur intérêt à donner leurs avis, des éléments déclencheurs tels que des questions d'orientation, des vidéos peut-être et des histoires courtes.
0: Bien, merci beaucoup, professeur Juliana Berrio. Merci beaucoup. Et Sébastien, Philippe, qu'est-ce que vous avez compris? Quelque chose que vous avez écouté? De l'audio de la professeure Juliana, quelques informations, un tout petit peu.
1: Maybe the teacher needs to create the activities for the club, but something like that.
0: Okay, that's good because, I mean, you're getting close to French, so that's okay. Don't worry.
2: Yeah.
4: In my case, I didn't catch almost anything.
0: Really, but you were so concentrated.
2: Okay, but in according to what she said, do you agree that it's different?
0: Oui, tout à fait. C'est complètement différent parce que la préparation va être plus spontanée.
2: Mm-hmm.
0: Tout à l'heure, vous deux, Felipe et Sébastien, ils parlaient de sujets de grammaire. Donc, dans les clubs de conversation, on ne va pas inclure des sujets de grammaire. Non. Là-bas, c'est pour pratiquer.
2: Mm-hmm.
0: C'est plus pour pratiquer et non pour apprendre ou enseigner un nouveau sujet. C'est la pratique à l'oral. Donc, voilà.
2: Okay.
0: Alors, passons maintenant à une autre question.

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Et on continue avec, vous aviez communiqué, le jeudi 21 mai à 16h45 aura lieu la rencontre parents-professeurs pour un bilan général et remise des bulletins du premier trimestre 2026 des classes de 3e prépa métier, seconde, première et terminale générale et technologique qui se déroulera selon le programme suivant. De 16h45 à 17h30, le professeur principal reçoit les parents, fait le bilan général et remet les bulletins. De 17h30 à 19h, les professeurs de la classe reçoivent les parents individuellement. Un planning des salles sera affiché sur place et la présence des parents est vivement souhaitée. La population est informée de l'organisation du marché mensuel spécial Fête des Mères qui se tiendra le samedi 30 mai de 6h à midi à Sangatosone à Mataoto. À cette occasion, de nombreux exposants proposeront produits locaux, artisanat, fleurs ainsi que des idées cadeaux pour célébrer les mamans. Les inscriptions sont ouvertes au public jusqu'au 26 mai et les personnes intéressées sont invitées à s'inscrire dès maintenant par mail ou en composant le 72 17 17 et la population est chaleureusement invitée à venir nombreuses en famille pour partager ce moment convivial et soutenir les producteurs et artisans locaux. Et nous terminons avec

0: Demain, on longera la côte est vers Puevo pour rencontrer une grand-mère qui nous fera découvrir un conte en langue jao de la tribu de Yombe. Merci à tous de votre attention.
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0: c'est un muscle qui peut se passer. Donc, quelqu'un qui est plus en forme ou qui, après une crevaison ou une chute, j'espère pas. Mais donc, voilà. Quand on prend le départ d'un critérium, on ne sait jamais qui sera vainqueur. Il y a des favoris, mais on ne peut pas parier à l'avance sur le vainqueur.
1: Des propos recueillis par William Lecrain. Et puis avant de se quitter, on vous le rappelle, dans votre émission, c'est vous qui faites l'actu. On parle en ce 13 mai des conséquences des émeutes sur le quotidien des Calédoniens avec Coralie Cochin. Vos réactions, vos impressions sont attendues à partir de 7h15 au 258-258. Voilà, c'est la fin de ce journal. Merci de l'avoir suivi. Merci à toute l'équipe qui m'a aidé à le préparer et à Rocky Nukouan à la réalisation. Et la suite, c'est avec vous, Dylan.
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ce matin. Et aussi, j'espère que vous avez passé un très bon moment en notre compagnie pour la suite. À partir de 8h, vous serez en compagnie de Anna Maria dans la FO jusqu'à 11h. 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

0: les capacités de, finalement, de socialisation qu'on est censé avoir comme n'importe quel être humain. Alors, effectivement, c'est d'autres capacités de socialisation via les réseaux, mais il faut pas consacrer tout son temps là-dessus, parce que la vie réelle, elle existe, et c'est celle-ci qu'on est censé investir, d'autant plus au moment de l'adolescence.
1: Et oui. Et surtout que des fois, il y a un décalage, parce que sur les jeux vidéo, des fois, ils se parlent mal, ils sont avec leur casque et dans leur combat ou dans leur truc à dire ah oh, mais vas-y, enfin voilà, avec des gros mots des fois, ou avec des invectives, ou avec des choses. Et puis quand ils se retournent dans la vie, voilà, il y a une maman qui me disait bah il parle pareil à sa petite sœur, mais c'est pas possible. Enfin, et du coup, de remettre aussi des choses. Voilà, et des capacités de comment on s'adresse aux personnes. C'est pas on peut être dans un jeu ou dans une phase d'action à peut-être sous le coup de l'adrénaline ou d'autres choses, d'avoir des, et bon, c'est toujours le vocabulaire qui est pas forcément toujours adapté, mais en tout cas c'est pas quelque chose qui est adapté non plus ni à l'école ni à la vie de famille ni à d'autres choses. Donc bien d'être conscient de ça et de pouvoir se réadapter et faire attention à ce que ça implique.
2: Donc il faut trouver un équilibre entre la vie virtuelle, la vie réelle, et aussi pas se comporter de la même manière dans sa vie virtuelle que dans sa vie réelle. Donc ça, c'est les deux choses dont on est en train de parler. Est-ce qu'il peut y avoir des impacts sur la santé mentale aussi, et sur le développement, je pense, par exemple, au stress, à la dépression, ou même à l'anxiété
0: Alors, je pense que passer trop de temps sur le virtuel, s'isoler, ne pas être exposé à la lumière extérieure, etc., c'est pas, même si en Calédonie, on est plutôt assez gâté sur l'ensoleillement, mais voilà, c'est jamais très positif. Et puis, pour rebondir sur ce que disait Marilyn, c'est aussi le fait de une forme de banalisation aussi à l'exposition de la violence, parce que en fait ils sont quand même jeunes, c'est ce genre des jeux de guerre, effectivement parfois pour eux la frontière entre le réel et le virtuel est pas forcément très claire, parce qu'ils sont tellement baignés dedans que voilà, parce qu'on est de toute façon dans une société où on est baigné dans la violence avec les informations en continu, le climat actuel qui est quand même particulièrement violent, et je trouve que c'est un autre problème, en fait. C'est de les exposer très tôt à des combats, à de la violence. Est-ce que derrière, ça banalise pas l'utilisation de cette violence ? Et que derrière, quand on entend qu'il y a des passages à l'acte chez des adolescents de plus en plus fréquents...
2: Du suicide ?
0: Alors, du suicide ou des actes hétéro-agressifs, envers des camarades.
2: Ah oui, l'utilisation d'armes blanches.
0: Voilà. Enfin, je trouve que ça questionne finalement. Alors, certes, il y a des limites d'utilisation d'âge, enfin, il y a des limites d'âge pour l'utilisation de certains jeux. Maintenant, est-ce que c'est respecté ou pas ? Je pense que c'est largement contourné. Parce qu'en fait, personne, il y a les fameux PEGI, mais bon, qui va contrôler
2: c'est quoi,
0: que. C'est pour les jeux vidéo, il y a des âges où il y a des jeux qui sont réservés qu'aux plus de 16 ans, que un peu comme certains films où on dit que c'est pas pour les moins de,
1: c'est les petites normes là que
2: d'accord,
1: je sais pas si c'est
2: comme le Nutri-Score,
0: ça va
2: de vert au rouge,
1: où il y a l'âge, où il y a aussi qui va indiquer si dans le jeu il y a de la violence, s'il y a des choses qui font peur, s'il y a des choses ça peut aussi, il y a l'accès au paiement en ligne aussi, c'est indiqué, enfin voilà, tout ça c'est des normes qui sont sur les jeux vidéo et qui sont pour petits, comme le Nutri-Score, comme vous dites, mais qui ne sont pas toujours bien lus par les parents. Et quand on offre un cadeau, quand on offre un jeu vidéo et tout, c'est important aussi de vérifier s'il est en cohérence avec l'âge de l'enfant, de l'ado.
2: Oui, parce que ce n'est pas là pour rien, finalement.
1: Non,
2: c'est important d'y faire attention. Si vous avez envie de partager votre avis ou un témoignage, ou poser une question, on vous attend au 258-258.
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2: Alors là, on a beaucoup parlé donc des jeux vidéo, on a un petit peu parlé de l'argent qui commence à quand même prendre une petite place, mais c'est vrai qu'on va surtout aussi parler des jeux d'argent, parce que ça prend de la place. On pense forcément, quand on parle jeux d'argent, on va penser à la Maison Rouge qu'on voit tous quand on rentre dans Nouméa, mais il y a beaucoup d'autres types de jeux d'argent, mais même chez les tout-petits, on en parlait tout à l'heure en off, est-ce que vous pouvez nous raconter, parce que moi j'avais jamais entendu parler de ça.
1: On parlait de Atoy, qui est un jeu qui est joué dans les cours de récré, devant les établissements scolaires, et donc les jeunes utilisent des dés pour parier, en fait. Et il y a des petits, dès le collège, mais qui disent qu'ils ont commencé même des fois en primaire, où ils prennent les restants des parents et ils jouent avec des petites pièces et ils misent. Alors, il y a des petites règles. Alors, les règles, des fois, varient un peu. Enfin, voilà, il y a des chiffres qui sont perdants, des chiffres qui sont gagnants, mais qui sont associés à quelque chose de neutre ou à quelque chose de pas perdant. Enfin, voilà, ils ont des petites règles. Oui. Et puis, du coup, c'est ça, c'est l'adrénaline, se dire je vais gagner. Et donc je mise. Voilà, et puis ça commence des fois comme ça avec des petits restants. Puis après, j'ai entendu oui, mais non, nous on mise qu'avec les pièces dorées, qu'avec les 50 ou les 100 francs. Et puis après, il y a d'autres qui m'ont raconté que dans le quartier c'était au billet de 1000. Et puis il y a encore un jeune qui m'a raconté il n'y a pas longtemps que dans son quartier il avait vu un jeune homme miser sa voiture. Donc voilà, donc effectivement, c'est aussi des jeux d'argent à la sauvette un peu. Hein. Mmh. Ça va très vite avec 2D et les jeunes jouent beaucoup devant les établissements scolaires.
2: C'est vrai qu'on voit de plus en plus de jeunes jouer à des jeux d'argent. Vous voyez. Ça commence tôt, vous, de votre côté?
0: Alors.

0: jeux d'argent étaient présents, on va peut-être être plus vulnérable, plus tenté de reproduire le même comportement que ce que faisaient nos parents.
1: Il y a quoi comme autre type de jeux d'argent ? Donc là, on a parlé d'Atoy, on a parlé de... des fois utiliser un petit peu la carte des parents pour améliorer ses performances dans les jeux vidéo, mais il y a quoi d'autre qui existe ? Donc il y a le loto, qu'on connaît tous.
0: Oui, bah il y a la Maison Rouge dont vous parliez, voilà, il y a les casinos de Nouméa, et puis il y a tous les jeux, les paris en ligne sur Internet qui sont accessibles. Il y a aussi le poker en ligne. Il y a plein de sites de poker qui sont accessibles. Alors peut-être qu'on en parle moins actuellement, mais il y a eu toute une période où on parlait beaucoup du poker, on parlait beaucoup de gens qui faisaient des fortunes en jouant au poker. Et moi je me souviens de patients qui assez jeunes qui, voilà, pour eux, c'était leur carrière, hein, c'était de jouer au poker et de vivre de ça. Sachant que ceux qui arrivent vraiment à vivre de ça, on peut les compter sur les doigts de peut-être demain, mais voilà, pas beaucoup plus. Et en réalité, la plupart, en fait, ne gagnent pas, perdent beaucoup et se retrouvent dans des situations catastrophiques.
1: Et en général, quand des personnes viennent vous voir, c'est souvent après la grosse chute, quand vraiment les personnes se retrouvent endettées, ça arrive ?
0: Ouais. Là, ceux qu'on reçoit en consultation, ils sont déjà à des stades, on va dire, inquiétants en termes de conséquences, parce que ils sont déjà endettés, ils ont déjà sollicité la famille, l'entourage pour qu'on leur prête de l'argent. Donc ils se mettent aussi, ils s'isolent aussi dans ce cadre-là, parce que finalement, en réclamant de l'argent à tout le monde et en remboursant jamais, les gens, ne veulent plus vous parler. Donc on s'isole. Là où on rentre dans la spirale, c'est qu'en fait le joueur, il est pris dans des formes de pensée magique. Il est persuadé qu'en fait, en continuant à jouer, il va récupérer tout ce qu'il a perdu et qu'il va pouvoir rembourser et qu'après il va pouvoir s'arrêter. Sauf qu'en fait, les jeux ne sont pas faits pour que le joueur gagne. Les jeux sont faits pour que le joueur perde. Parce que le casino, la Maison Rouge, la Française des Jeux, les paris, tout ce qu'on veut, ils sont là pour faire de l'argent. Ils sont pas là pour faire gagner les joueurs. Ils sont là pour gagner de l'argent. Et en fait, la statistique, elle est en leur faveur. Il y a très très peu de chances de gagner quand on joue. Donc, et eux, ils ont toutes les chances, par contre, de faire beaucoup d'argent avec les joueurs. Mais le joueur, lui, et on va dire, il se persuade que non, lui, il va y arriver parce que ça fait tant de fois qu'il joue et que donc la statistique va en sa faveur et cette fois-ci, il va gagner. Mais malheureusement, la statistique ne va pas en sa faveur et il va perdre, il va continuer à perdre et il rentre dans cette spirale où il essaye de récupérer son gain, mais il n'y arrive quasiment jamais.
1: Et on a Gougouille avec nous. Gougouille, bonjour, on vous écoute.
2: Bonjour. C'est un ami, je le considère un peu comme mon fils parce qu'il est plus jeune que mes enfants. Et lui, il va passer des nuits entières sur TikTok et en étant persuadé qu'il va se faire de l'argent, il travaille pas, mais il passe des nuits entières et des journées sur TikTok en espérant qu'il va en tirer un salaire. Il me dit, mais moi, c'est pour...
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0: showers elsewhere, increasing to a medium to high chance over the northeast Arnhem District. Darwin, it's partly cloudy, a top of 34 degrees today. Catherine, top of 33. Nhulunbuy, top of 30 degrees. Tennant Creek, top of 28. Alice Springs, top of 22 degrees. 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
3: And de programmation des machines. Donc, est-ce que ça pourrait être le cas? Est-ce qu'on ne programmerait pas à un moment donné de permettre à des personnes sur des tirages ou autres de gagner, quoi? Voilà, c'est ça. C'est pas un peu ma question, quoi.
4: C'est une bonne question et je pense que personne ne le sait à part les gérants des...
3: C'est ça.
4: Je ne sais pas si vous voulez dire quelque chose, mesdames.
5: Le casino est quand même très réglementé.
3: D'obsolescence programmée sur certaines machines, donc ça pourrait être le cas pour les machines à sous ou les jeux de hasard.
4: Vous vouliez dire, Marilyn ?
5: Non, c'est dire que le casino, ça reste quand même très réglementé. Ils ont un pourcentage de gains qu'ils doivent redistribuer, qui n'est pas le même d'ailleurs pour le bingo, qui ne sont pas les mêmes lois.
4: Oui.
5: Et donc ça, c'est des choses qui sont... les machines peuvent être... Enfin, voilà, ne sont pas pour avoir travaillé
4: pas programmé. Ah, vous avez travaillé. Bon, bah alors, donc, vous avez votre réponse. Non, ce n'est pas programmé, c'est très réglementé.
5: Voilà, c'est hyper réglementé. Voilà.
4: Merci Fabrice.
3: Merci.
4: Merci à vous, bonne journée. Tout à l'heure, c'était intéressant, Gougou, elle disait, autant quand ils ont 15 ans, on peut trouver des solutions, mais quand ils ont 30-40 ans, c'est trop tard. Est-ce que vous êtes d'accord déjà avec ce qu'elle a dit?
6: Alors, c'est jamais trop tard. Ça n'est jamais trop tard de se faire aider, de se faire accompagner pour être pris en charge. Il faut surtout jamais hésiter à venir nous voir en consultation, même si la situation financière peut être compliquée. On a des assistantes sociales qui peuvent aider les patients. Il faut rassurer les patients sur l'idée que on n'est pas là pour juger. On sait que c'est une addiction. On sait que c'est une pathologie, on n'est pas du tout dans le jugement moral parce qu'il n'est pas question de moralité en fait. C'est une pathologie. C'est comme un patient diabétique, un patient hypertendu, on ne va pas lui dire que c'est de sa faute. C'est une maladie et donc nous on est là pour les prendre en charge et pas pour juger, pour dire c'est bien ou c'est pas bien. On est là pour les accompagner. Donc ça c'est hyper important. Les patients, les consultations sont gratuites, elles sont anonymes si le patient le souhaite et donc on peut les recevoir, les accompagner. En général, on fait des prises en charge qui sont multidisciplinaires, à la fois médicales, infirmières, assistantes sociales, psychologues. Donc, on a plein de cordes à nos arcs pour pouvoir accompagner les patients et les aider à sortir de cette spirale de l'addiction.
4: Et on va revenir dans quelques instants. D'abord, on va écouter Georges. Georges, bonjour, on vous écoute.
7: Oui, bonjour, Annie, c'est la première.
4: Bonjour.
7: Merci pour votre émission.
4: Plaisir.
7: J'entends parler la femme là qui parle pour les jeux.
4: Oui.
7: Ça, j'avoue que ça fait plaisir à entendre comment elle parle. Et c'est une vérité. Alors moi, j'apporte aussi un témoignage. C'est une anecdote. Il faut dire que si je peux aller jusque là, mes enfants ont grandi au casino. On passait beaucoup de temps au casino. Je le répète. Le cartable sortait de l'école, dans la voiture, et pas moi, ma femme. Ma femme, elle était beaucoup accro à ça. Merci Seigneur, elle y va plus. Mais quand j'entends cette femme parler, ça me rappelle des choses qui s'est passé, quoi, dans notre couple. Et pareil, c'est des heures, on l'attend, elle passe. Et encore une fois, moi je trouve ça détruit des familles. Ça détruit une vie, ces trucs-là. Et c'est pour ça, encore une fois, merci pour cette émission. Et quand je dis, parce qu'un jour, elle sort, comme d'habitude, moi j'attends dehors. Et là, elle me dit, on peut déposer mon oncle et sa femme chez eux. Moi, ma colère, c'est le fait qu'ils montent dans mon véhicule et de m'annoncer qu'ils viennent de laisser 80 000 dedans. C'est ça, ma colère. moi, il y a un truc que j'apprends à mes enfants. Moi, je vous avoue, je vis dans la prière. Pour ceux qui m'entendent, hein, j'ai appris un truc dans la Bible. Notre pain, on le gagne avec la sueur de notre front. C'est pas en allant au casino. Voilà. Je parle pour moi personnellement. Hein. J'appelle ça du pain propre. Malgré le fait que j'ai jamais été au casino, quand je vais là-bas, encore une fois, que je précise ce que je dis, c'est pas pour aller dedans. J'attends dehors. Parce que ça m'intéresse pas, les jeux. Pour ça, ça me fait quelque chose quand j'entends cette émission. Et comment ça s'appelle pareil, on gagne notre pain, j'appelle ça c'est du pain propre. Pourquoi ? Parce que moi, je vais chercher le pain de mes enfants au chantier. Je ne vais pas au casino pour chercher les sous. Moi, j'appelle ça c'est du pain sale. Parce que ce qu'on gagne au casino, c'est aussi de la sueur. On est content. Mais ça, il faut l'admettre. Ce qu'on vient de gagner les sous là, ben c'est des gens à côté qui sont venus jouer. Eux, ils n'ont pas gagné, nous, on a gagné. Nous, on est heureux. Comme on dit aussi dans la vie, le bonheur des autres fait le malheur de ceux qui sont à côté. Parce qu'ils sont à côté, ils sont pas gagnés, ils rentrent chez eux, ils n'ont pas bien. Et toi, tu es là, tu es content, tu emmènes de l'argent. Et pour moi c'est mon raisonnement personnel. Hein. Moi, j'appelle ça, c'est de l'argent sale.
5: Oui.
7: Parce qu'on rentre à la maison, on est content, on fait les courses pour la maison, mais ça, c'est de la sueur des gens qui sont venus jouer à côté. À côté de nous. C'est leur sueur. Voilà.
4: Merci beaucoup, Georges, pour votre...
7: Moi, le pain propre, c'est qu'on se lève le matin, pas pour aller au casino. On va au chantier, au travail, au soleil. Et on sue, comme on dit la Bible. Et on emmène du pain à la maison, on fait les courses. Ça, c'est propre. Ça, j'appelle ça la vie.
4: Merci, Georges, pour ce témoignage. Merci beaucoup.
7: Encore merci pour votre émission.
4: Merci à vous. Bonne journée. Merci. Ça fait écho chez vous, tout ce que dit Georges ?
6: Oui, parce que c'est vrai que les conséquences sont parfois catastrophiques. Il y a quelques années de ça, j'avais suivi une famille qui avait perdu sa maison. Donc, à force de jouer, les parents sollicitaient les enfants, qui étaient déjà en difficulté, qui avaient eux-mêmes des familles avec des enfants à nourrir. Et en fait, les parents pris dans l'addiction au jeu mettaient en difficulté financière leurs enfants et leurs petits-enfants. Parce que c'était impossible pour eux de s'arrêter, et puis qu'ils avaient tellement de dettes que voilà, ils étaient sollicités de partout pour pouvoir rembourser les dettes. Et là, on est vraiment dans une spirale catastrophique, au-delà de l'addiction même, c'est vraiment les conséquences. Alors, ça peut être avec des produits, ça peut être des conséquences sur la santé, aussi sur le travail, des accidents de la route, quand c'est l'alcool, etc. Mais c'est vrai qu'avec les jeux, les conséquences, elles sont aussi catastrophiques. Ça peut être aussi ne plus se rendre à son travail et perdre son travail. Comme le disait le monsieur, les relations de couple, qui sont perturbés parce que un des conjoints passe tout son temps et une partie de l'argent du couple dans les jeux, c'est de l'argent en moins pour la famille, pour les enfants. Donc les conséquences, elles sont vraiment catastrophiques. Et c'est vrai que moi, ce qui me tenait à cœur aussi dans à faire cette émission, c'était parce que on voit que les quand même, beaucoup des personnes qui sont prises dans ces jeux sont en plus des personnes qui, la plupart du temps, n'ont pas beaucoup de moyens. Et en fait, ils ne vont faire que s'enfoncer dans plus en plus de problèmes financiers, de plus en plus de misère. Et c'est là où on se dit qu'il faut vraiment qu'on puisse faire quelque chose parce qu'il faut qu'on arrive à les sortir de l'addiction parce que les conséquences sont catastrophiques. Et derrière, encore une fois, il y a toute une famille, il y a des enfants. Donc, les enjeux, ils sont énormes, en fait.
4: On n'a pas eu trop le temps de l'aborder, le côté Paris sportif. C'est vrai qu'on arrive bientôt à la Coupe du Monde, aux Jeux Olympiques. Est-ce qu'on peut en parler un petit peu, Marilyn, de ce pan-là
5: Oui, alors les paris sportifs, ça se développe énormément. Les jeux en ligne, ou même des fois sociales, les régates où les gens parient, où les gens aussi s'impliquent. Mais bon, les jeux en ligne des paris, on peut parier sur tout et n'importe quoi. Il y a des sites internet qui existent pour ça.